0: Merde.
1: What do you think, Stefan, of this line?
2: I think the seat start looks terrible. Just terrible. Big moves on really shitty holes. It's a kind of project only for Charles.
3: This time I was doing two toes instead of one.
1: That's something you don't normally hear. Classic two-toe problem.
4: Il est dans la démarche du bloc, c'est de chercher l'ultime, le plus dur possible, de ce qu'un être humain est capable de tenir.
3: Oh, that's a good one.
4: Il te montre un passage, il dit là, il y a peut-être moyen de faire quelque chose. Alors tu dis...
2: Ah
4: oui,
2: quand même.
4: Tu dis ouais, ok Charles, les prises là, non mais là, ah tu tiens ça, ok.
3: Je mets bi-orteil comme
5: ouais,
3: ça.
5: Ouais, bi-orteil.
6: Ok, putain, mais les microscopiques, c'est là, quoi.
3: Ouais.
4: Là, il y a un super bloc, un putain de bloc, là.
3: Ouais.
7: I think I'll try the stand start.
3: I've done it only once.
5: Merde. Deux moves.
3: Ouais.
4: Quand je les voyais grimper, il a l'air d'une telle facilité que c'en est étonnant, ouais, vraiment très beau, très beau.
1: Do you feel like you're close to sending this one?
7: No. If it was just starting after the first move, I feel like I could do it. It would just be a matter of time.

0: Oh putain, mais... Je suis trop bien.
1: Là, c'est un grand moment d'escalade.
2: C'est ton meilleur point, ça.
1: De loin. J'ai fait le move le plus dur de ma vie. C'était dur déjà.
0: Ça va?
1: Ouais.
0: Ah bon?
1: Ouais.

0: Merde.
1: What do you think, Stefan, of this line?
2: I think the seed start looks terrible. Just terrible. Big moves on really shitty holes. It's a kind of project only for Charles.
3: This time I was doing two toes instead of one.
1: That's something you don't normally hear. Classic two-toe problem.
4: Il est dans la démarche du bloc, c'est de chercher l'ultime, le plus dur possible, de ce qu'un être humain est capable de tenir.
3: Oh, that was a good one.
4: Il te montre un passage, dis là, il y a peut-être moyen de faire quelque chose. Alors tu dis...
2: Ah oui, quand même.
4: Tu dis ouais, ok Charles, les prises là, non mais là, ah tu tiens ça, ok.
3: Je mets bi-orteil comme
5: ouais,
3: ça.
5: Bi-orteil, ouais, bi-orteil.
3: Ok putain mais les microscopiques celle-là quoi.
0: Ouais.
4: Là il y a un super bloc, un putain de bloc là.
0: Ouais.
6: I think I'll try the stand start.
0: I've done it only once.
4: Merde.
5: Deux moves.
0: Ouais.
4: Quand je les voyais grimper, il a l'air d'une telle facilité que c'en est étonnant, ouais, vraiment très beau, très beau.
1: Do you feel like you're close to sending this one?
6: No. If it was just starting after the first move, I feel like I could do it. It would just be a matter of time.

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0: hope for sending it.
1: D'une vision extérieure, il progresse de très peu, de pas beaucoup.
2: Ah merde, j'étais pas mal là.
1: Mais de son point de vue à lui, c'est un progrès immense.
2: Oh putain! J'étais bien là.
3: Ça progresse.
2: Oh!
4: Le move est fait.
5: Charles really opened my eyes to what's possible. He makes impossible boulders look doable.